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2: avec Luis Corrales qui a l'avantage sur Cyrebotics, Ryan Curatolo et en deux, troisième position sur les barres, on retrouve Captain Marsala qui est monté par Rai Durawan qui prend le dos de Cider House Rules aux abords du Tombeau Balartique, environ 100 mètres à parcourir dans cette épreuve avec Cider House Rules et Luis Corrales qui entame maintenant la descente, une longueur d'avance sur Cyrebotics à l'extérieur de Captain Marsala, bientôt plus que 800 mètres à parcourir dans cette épreuve. Alors on retrouve toujours Cider House Rules aux commandes, 600 mètres, Luis Corrales qui gère jusqu'ici face à Cyrebotics et Ryan Curatolo, Captain Marsala qui reste calé à la corde à la rue du gouvernement à 400 mètres de l'arrivée. Cider House Rules qui va venir un peu Cyrebotics, sollicité par Ryan Curatolo, Captain Marsala également lancé maintenant par Rai Juwan en pleine ligne droite avec Cider House Rules à l'extérieur. On retrouve Cyrebotics, Cider House Rules qui a toujours le meilleur face à Cyrebotics qui va bien terminer en dehors. Cider House Rules avec Cyrebotics, Cider House Rules, Cyrebotics, Cyrebotics, Cider House Rules, Cider House Rules ou Cyrebotics entre les deux. Entre Cyrebotics à l'extérieur et Cider House Rules. Ça s'est joué entre ces deux-là. En pleine ligne droite, on va attendre le verdict. Par précaution de la photo finish à l'extérieur, ça venait. Cyrebotics numéro 2 qui va s'imposer sous la montre de Ryan Curatolo. Retour gagnant pour Curatolo à l'extérieur sur Cyrebotics qui remonte Cider House Rules.
3: Eh bien oui, un retour gagnant pour Ryan Curatolo. Ça pouvait mieux commencer pour lui moralement. Alors que Cider House Rules, le jockey Corrales qui a fait du dodo baba, hein, ils ont fait... Ils ont été très très doucement dans la première partie et puis il a accéléré d'un coup. On pensait que ça allait être difficile de remonter Cider House Rules, mais Cyrebotics et Ryan Curatolo ont eu les ressources nécessaires malgré tout de venir le coiffer au poteau. Donc bravo à l'écurie Vincent Allette qui retrouve donc son jockey titulaire et qui devrait faire parler d'elle, cette écurie, à partir de maintenant, certainement. Déjà, les chevaux ont commencé à montrer le bout du nez la semaine d'avant, puisque semaine dernière, c'était semaine de repos. Dernière journée, en tous les cas, ils avaient déjà montré que les chevaux revenaient bien, et ça commence fort avec Cyrebotics, qui profite donc du retrait de Hachicoulé, pour s'imposer dans cette épreuve d'ouverture.
2: Ouais, Luis Corrales qui a géré devant et a essayé de piéger ses adversaires. Ryan Curatolo qui a réagi au bon moment sur Cyrebotics pour prendre la mesure de Cider House Rules. Cyrebotics ramené victorieusement par ses propriétaires. Sourire à retrouver pour Ryan Curatolo. Ça fait toujours du bien de gagner à son retour. Monsieur Damry, propriétaire. Monsieur Vincent Lett également en piste. Cyrebotics qui signe sa troisième victoire en 17 sorties pour 13 placés et règle Cider House Rules. Captain Marsala sera troisième. Bravo à toute l'équipe. Eh bien, pour l'écurie Vincent Allette, ça fait une cinquième victoire cette saison.
3: Une troisième victoire pour Cyrebotics ici chez nous. La première cette saison. Donc, c'est vrai que en termes de train, Cider House Rules, il était évident d'aller prendre les choses en main, même si on se disait que Captain Marsala il a peut-être essayé quelque chose avec ce petit champ, mais finalement, Cyrebotics House Rules est parti vraiment lentement. Il a vraiment réduit la course. Ils ont fait

pratiquement une minute sur les premiers 1000 mètres de la course. Et puis il a accéléré Corrales, il a fait tout ce qu'il fallait pour essayer de battre Cybotics aujourd'hui. Mais malgré tout, Cybotics, qui était vraiment en très très bonne forme, a bien accéléré pour venir souffler la victoire à coursier de l'écurie Pritam Debi. Le sourire sur les lèvres de Ryan.

0: Pave Gold. Amanda qui va rentrer tranquillement. Pave We Gold, toujours un peu nerveux.
1: Well On Warrior, est... coursier, nouvelle unité d'écurie Vicky-Rouy, bon cheval.
0: Voilà, qui rentre également. Il reste Paved with Gold. Et on va y aller pour cette deuxième épreuve. Voilà, Paved with Gold qui va entrer, départ dans quelques secondes. Voilà, c'est parti pour cette deuxième épreuve. Amanda qui se montre le plus rapide dès l'ouverture des boîtes. Regardez Paved with Gold qui est très sollicité, qui va donc partir. Paved with Gold qui donc va partir devant donc Amanda. Ensuite, on retrouve New York City, Gun Barrel en quatrième position sur les barres. À son extérieur, Spirito Salvaggio. Parcours difficile pour Color of Money. Ensuite, il y a Gang Leader, dernière position. On retrouve World Warrior. On est dans la ligne opposée à 800 mètres du poteau, toujours sous la pulsion de Paved with Gold. En deuxième position, Amanda, quelque peu ardent à l'extérieur de Gun Barrel. Ensuite, il y a Spirito Salvaggio. Il y a New York City, Gang Leader qui commence, qui a déboîté. Ensuite, il y a World Warrior. Et en dernière position, on retrouve Color of Money. On accroche la rue du gouvernement, toujours sous la pulsion de Paved.

0: With Gold avec Amanda qui vient lui mettre la pression, l'attaque de New York City qui donc est déjà lancée à l'extérieur. On tente de revenir avec World Warrior alors qu'on va aborder la cour. Pay With Gold qui tente de repartir maintenant, lancé par son jockey à l'extérieur. Il y a Amanda, il y a New York City qui termine de plus en plus fort, mais Pay With Gold a toujours l'avantage. Pay With Gold qui va le faire de bout en bout, il va s'imposer devant New York City. Amanda Spirito Salvaggio va terminer quatrième.
1: C'est une première et une grande première pour l'apprenti Dimitri Sophie, et qui a les mérites de pouvoir monter ce Paved with Gold, parce que c'est un coursier extrêmement difficile qui n'obéit peut-être qu'à Dimitri Sophie. Et Paved with Gold, deuxième la dernière fois, derrière l'intouchable That Will Be The Day, gagne cet après-midi.
0: Alors qu'on revoit donc, on revoit la dernière ligne droite, Pay With Gold, après avoir mené, eh bien, lancé par l'apprenti Sophie. Regardez, New York City, Amanda vont s'emmener en milieu de piste, mais ne pourront rien faire contre le leader qui va s'imposer de bout en bout.
1: Je pense que les commissaires vont revoir le départ de cette épreuve. Paid with Gold gagne devant New York City. La déception peut-être dans cette course, c'est numéro 1, Gang Leader.
0: Alors, je ne sais pas si vous l'avez vu, Rajiv, le je ne sais pas s'il avait vu, Hervé Rabaud avait ouvert son drapeau en montrant un faux départ. Tous les chevaux sont quand même, ils n'ont pas vu. Peut-être les jockeys ont continué. Donc les commissaires ont décidé de revoir donc ce départ.
1: Et on en saura plus après.
0: Donc attention, hein, le public est conseillé de ne pas déchirer ses billets, évidemment. Car il y a eu définitivement quelque chose au départ.
1: En piste, c'est Paved with Gold avec l'apprenti Sophie qui passe la ligne d'arrivée en vainqueur. Une enquête pour rappel sur le départ de cette deuxième course. C'est un coursier qui a mené la vie extrêmement difficile à son entourage. Paved with Gold.
0: Oui, c'est une grosse source de satisfaction certainement pour l'entourage, puisque à un moment donné on pensait même ne pas le voir en piste.
1: Ramené au paddock, monsieur madame Gadjedar, docteur madame Iman Kumar Gadjedar, monsieur madame Mukun Gadjedar, monsieur Nikhil et Ashwin Gadjedar, les propriétaires de ce produit de Port Fork, Paved with Gold, qui s'impose, mais bien sûr on va attendre de quoi il en ressort en ce qui concerne l'enquête.
0: Donc on attend les retombées de cette enquête des commissaires de course sur le départ de cette épreuve. Alors certainement le juge du départ a probablement dû lever son drapeau rouge, donc annonçant un faux départ, mais aucun jockey probablement n'en a vu.

0: on aura éventuellement des annonces, des informations en ce qui concerne cette deuxième course. Dimitri Sophie ici, qui donne un coup de main à l'écurie Gadjedar depuis un bout de temps. Récompensé parce que c'est lui qui travaille généralement ce coursier difficile.
1: Alors je peux vous dire que même Manuel Nunes refusait de monter ce coursier. C'est un coup tellement caractériel, capable de faire n'importe quoi. Et puis ce jeune apprenti a pris son mal en patience. Il a été plusieurs fois jeté à terre avec ce coursier, mais n'a jamais...

Old Fashioned. On est là aussi avec Color My Fate, avec Pennsylvania. Captain Mike, à 5 contre 1, spécialiste de la distance pour les amateurs d'outside. Daring Dash, on va voir s'il arrive à diriger les opérations. Et le favori, Warhead, Danny Schwartz. Attention, Daring Dash, son jockey qui a dû anticiper le départ. Repris à temps. Roberto Perez. Color My Fate, Warhead, Solomon Seal. Captain Mike, Pennsylvania, Old Fashioned, William Rufus. Pour l'instant, dans leur couloir, on a fait sortir Warhead. Vérification pour Warhead. Les autres sont tranquilles.

Head et Daring Dash derrière l'Estelle. Attendez, vérifier également pour Daring Dash.

0: Normalement, c'est bon pour les deux qui vont intégrer leur couloir. Daring Dash qui revient, les autres dans leur couloir sans agitation. Warhead. Daring Dash qui s'agite. Départ de cette troisième épreuve, sprint de 990 mètres. Alors, pour l'instant, il y a Warhead, il y a Daring Dash également, Captain Mike, Colomai, Fate, Solomon Seal, Pennsylvania, évolue en troisième épaisseur, William Refusol, de Fashion, environ 650 mètres à parcourir, avec Daring Dash et Roberto Perez, en Warhead, Captain Mike, qui va bien, juste à l'extérieur, avec Ryan Curatolo, Colomai, Fate, Pennsylvania, Solomon Seal, qui tente de garder le rythme, et puis on retrouve William Refus à l'arrière et Cold Fashion. Daring Dash à 300 mètres du poteau qui a l'avantage sur Captain Mike qui sera dangereux. Warhead est en main en pleine ligne droite maintenant avec Daring Dash qui tente de repartir avec Captain Mike à l'extérieur complètement. Il y a Colomai Fate qui fait l'effort lui aussi. Alors une belle arrivée avec Captain Mike pour l'instant face à Colomai Fate à l'intérieur. Il y a Solomon Seal qui termine fort. Captain Mike, Warhead et Solomon Seal qui termine en bolide à l'intérieur. Solomon Seal! Solomon Seal! Côté corde, Donovan Mansour qui avait dû s'employer pour pouvoir suivre et puis dans la ligne droite finale à l'intérieur une fois le passage trouvé. Solomon Seal est venu faire la différence.
1: Quelle arrivée une nouvelle fois ici. On va revoir ensemble cette dernière ligne droite où Daring Dash va amener le peloton en ligne droite sous la menace de Captain Mike. Regardez le futur vainqueur avec la casaque mauve qui va gicler côté corde à l'intérieur de Warhead également, qui va produire son effort. À ce moment précis, Captain Mike a l'avantage. Mais Donovan Mansour va s'employer sur Solomon Seal qui va revenir mètre après mètre pour venir s'imposer dans cette troisième épreuve. Somptueuse arrivée. Et c'est Solomon Seal qui a le dernier mot.
0: Il y a Pennsylvania qui est remonté fort à l'extérieur. Bon début aussi de Pennsylvania.
1: Deuxième victoire pour ce coursier. Son entourage ne savait plus à quel sens se vouer puisque à plusieurs reprises, il a manqué toujours ce petit quelque chose et ils ont décidé de le raccourcir aujourd'hui. Quelle décision judicieuse, puisque ce cheval a sorti une somptueuse accélération pour s'imposer dans cette épreuve. Bravo donc à l'entourage, au jockey Donovan Mansour qui le mène à bon port. Toujours là, hein, Solomon Seal, mais manquait ce petit soupçon de réussite qu'il a eu aujourd'hui en sortant une superbe accélération qui a certainement dû faire bien plaisir à ses propriétaires. Et ils ont peut-être trouvé le moyen de faire gagner aujourd'hui.
0: Solomon Seal qui se chercher après une victoire l'année dernière, ramené victorieusement par ses propriétaires. Bon petit outsider aujourd'hui, Solomon Seal, dans cette troisième épreuve appartenant à monsieur, madame Bala, monsieur Gajudar de Srot, Regu Poinen et madame Gauri Sankar. Deuxième victoire en sept sorties, cinq fois placée. Produit de Potala Palace, Solomon Seal qui résiste à Pennsylvania, qui a débuté correctement sa carrière mauricienne. S'est envolé dans les dernières foulées. À la troisième place, il y avait Warhead, quatrième numéro 6, Captain Mike. Bravo à toute l'équipe.

0: va rester tsunami warning. Le départ est imminent. C'est parti pour cette quatrième épreuve sur 1600 mètres. Alors, il y a tsunami warning, happy days à l'extérieur. On retrouve Quantifier taking silk en dehors et fermant le cortège Fireflare.
1: Alors que les chevaux vont passer le but de, donc pour la première fois, toujours avec happy days finalement, qui va prendre les choses en main avec Manuel Nunes en selle en deuxième position. On retrouve tsunami warning alors que taking silk est troisième à l'extérieur de Quantifier, toujours en dernière position Fireflare.
0: Les chevaux quittent le Tourmalet Arctique pour entamer la descente maintenant, 1000 mètres à parcourir. C'est le favori Happy Days avec Manuel Nunes qui a l'avantage de longueur d'avance sur Tsunami Warning. Rakesh Bogirotti en troisième position à l'extérieur. Eh bien, on retrouve Taking Silk et Akash Ocharaz. Côté corde, c'est Quantifier Hydrowan et pour l'instant légèrement décroché Fireflare Luis Corrales.
1: Alors qu'on est à 600 mètres du poteau, on se dirige vers la rue du gouvernement, toujours sous la pulsion du favori Happy Days. Tsunami Warning s'est quelque peu rapproché en deuxième position, alors que eh bien, Taking Silk est toujours troisième à l'extérieur de Quantifier. Fireflare est battu.
0: Fireflare qui s'est même arrêté à l'entame du dernier virage. Happy Days, Manuel Nunes en pleine ligne droite maintenant avec Tsunami Warning qui va essayer de revenir sur lui. Happy Days est le grand favori de cette épreuve qui a déjà fait le plus difficile et la course gagnée. Happy Days qui va se détacher et s'impose avec au moins 4 longueurs face à Tsunami Warning pour la 3ème place. Et bien ce sera Taking Silk, puis ça mène Quantifier et puis Fireflare qui s'est arrêté aux abords du 500 mètres.

0: chevaux viennent de s'élancer pour cette cinquième épreuve, la première épreuve sur 1850 mètres cette saison, avec Palermo qui se montre le plus rapide dès l'ouverture des boîtes. Secret Oasis se retrouve à son extérieur, quelque peu repris par le jockey Medou. Il va se porter dans sa foulée en troisième position. On retrouve Superior Force. Ensuite, il y a Magnum P.I. qui galope à l'extérieur de Join the Dots. Zacco se retrouve en dernière position.
1: Dans la ligne droite pour la première fois bientôt au passage du but avec Palermo. Tejash Joglal qui a l'avantage sur Secret Oasis Medou en troisième position, pleinement retenu. Superior Force, Manuel Nunes, puis Samen Magnum. Numpi, Donny Schwartz sur les barres, sur le drama avec Join the Dots, la toque jaune et fermant le cortège, Zacco, Luis Corrales.
0: On va accrocher le tombeau malartique dans quelques foulées, toujours sous la pulsion du gris Palermo qui a toujours une longueur d'avance sur Secret Oasis qui revient quelque peu à la charge dans son extérieur. Superior Force est toujours bien placé et commence quelque peu sa descente et suit Secret Oasis comme son nom. Magnum P.I. se retrouve juste à l'extérieur de Join the Dots et en dernière position Zacco.
1: À 600 mètres de l'arrivée avec

0: Québec, donc devant Palermo et Secret Oasis. Manuel Nunes s'est décalé sur Superior Force et Join the Dots qui s'est amené à son intérieur, remonté par Rama. On retrouve Magnum PI, Zacco qui pour l'instant est décroché.
1: Oui, Zacco qui semble avoir du mal à l'avant, toujours Palermo accroché par Secret Oasis. Regardez Superior Force qui passe à l'offensive complètement à l'extérieur alors que Join the Dots va gicler côté corde. Magnum PI tente de s'amener à l'extérieur. Superior Force qui a dominé ses rivaux et qui va filer tout droit vers la victoire. La cause est entendue, mesdames et messieurs. Superior Force s'impose. Deuxième, Magnum PI. Troisième, Join the Dots.
0: Rien à faire, une monte tout en confiance. Manuel Nunes sur Superior Force qui montre une nouvelle fois sa supériorité ici, cette fois-ci sur 1850 mètres. Coursier complètement retrouvé et qui s'entend visiblement très bien avec le jockey brésilien. Superior Force, déjà un doublé pour Manuel Nunes et pour l'écurie Paul Foucault après Happy Days. Regardez ici Superior Force, une fois l'effort demandé sans forcer. Eh bien, accompagné tranquillement par Manuel Nunes, il va s'imposer. Magnum PI pour la deuxième place. Puis Join the Dots. Palermo n'a pas mal couru, quatrième. Ensuite, s'amène Secret Oasis et Zacco.

0: Voilà, c'est parti pour cette épreuve principale, Winter Stakes Cup, 1850 mètres, sous le parrainage de Premier Financial, avec un bon départ de Transonic qui va partir, mais qui a son extérieur, Spelling Bee également qui a bien sauté, Bacchus qui a le plus à l'extérieur, Tamari Street. Ensuite, on retrouve Port Louis, alors que les chevaux passent devant les tribunes. Future Swing ferme le cortège.
1: Sous l'impulsion de Transonic, comme on s'y attendait, monté par Tejash Juglal, Spelling Bee, Swapnil Rama reste à l'extérieur, n'a pu trouver jusqu'ici les barres. Tamari Street, le favori, troisième position côté corde. Puis Bacchus s'amène Port Louis et Future Swing, Donovan Mansour pour l'instant en dernière position.
0: On atteint tout juste la descente. On va accrocher le taureau malartique dans quelques foulées sous la pulsion de Transonics qui assure son arrière. Un Spelling Bee alors que Tamaris Tree, le favori, se retrouve en troisième position et côté corde. Ensuite arrive Bacchus qui précède Port Louis alors que Future Swing est toujours en dernière position.
1: Environ 700 mètres à parcourir dans cette épreuve. Transonic qui peut être dangereux devant avec Tejash Juglal, Spelling Bee, Swapnil Rama, Tamari Street idéalement placé en troisième position. Bacchus va commencer son effort avec Dinesh Souffol. Port Louis est dans le dos de Tamari Street et Future Swing, Donovan Mansour qui n'a pas encore demandé l'effort à son cheval.
0: Voilà, les choses sérieuses vont commencer avec Bacchus qui accroche sérieusement Transonic, Spelling Bee également là alors qu'on est lancé à l'extérieur avec Tamar Strick, Port Louis et Future Swing en pleine ligne droite finale avec Tamar Strick qui termine de plus en plus fort. Tamar Strick qui a pris le meilleur et qui file tout droit vers sa première victoire ici chez nous. Tamar Strick qui s'impose devant Bacchus, la troisième place pour Port Louis.
1: Future Swing qui est revenu en fin de parcours également, mais sans problème, Manuel Nunes mène à bon port. Tamarisk Tree qui va l'emporter pour l'écurie Paul Foucault. Et c'est le triplé déjà de Nunes.

0: qui peut certainement monter davantage en distance, mais dans un bon jour peut se signaler, et surtout que c'est un bon jour pour l'écurie Paul Fouquion et Emmanuel Nunes aujourd'hui.
1: Alors rapidement, une indication de la cote des partants avant le départ. Bombardier Boy, le numéro 1, est à 180 roupies. Le 2, Simbin, est offert à 990, 740 pour le 3, Blown Away. Le 4, Holds the Key, est offert à 290, 3020 roupies pour Love on Time, 470 roupies pour Firestarter et 2660 pour le numéro 7, Rite of Passage.
0: Alors, Blown Away qui est entré, Holds the Key est là, Rite of Passage, Love on Time. Dans le premier couloir, Bombardier Boy, Rajuraman et Simbine déjà là. Firestarter, attention, ça s'agite. C'est Rite of Passage. Et c'est parti pour cette septième course, 990 mètres à parcourir. Alors, Holds the Key avec Bombardier Boy. On retrouve Firestarter qui va essayer de s'amener également. Holds the Key, Firestarter. On retrouve Blown Away sur les barres. Ça s'amène Simbine, Bombardier Boy en épaisseur, Rite of Passage. Et puis Love on Time à 600 mètres de l'arrivée à la rue du gouvernement avec Holds the Key et Dinesh Souffol devant Firestarter. Blown Away qui en beau parcours en troisième position. Simbine sollicité par Ride Round, Bombardier Boy le favori dans le dos de Blown Away à l'entame du dernier virage avec donc Holds the Key à l'intérieur, Blown Away, Firestarter à faire l'effort également à l'extérieur, Bombardier Boy, Simbine, mais Holds the Key qui a toujours le meilleur face à Bombardier Boy. Simbine n'est pas mal non plus, Firestarter, Holds the Key qui s'accroche pour l'instant face à Bombardier Boy qui termine en bolide. Bombardier Boy le numéro 1 devant Holds the Key, Simbine, Blown Away. Il nous confirme tout le bien que l'on pensait de lui. Bombardier Boy n'a pas eu une course nécessairement facile, a dû contourner le peloton. Bombardier Boy pour venir remonter Holds the Key.
1: Et il n'a pas un parcours de tout repos.
0: Exact. Hein,
1: puisque... Regardez, il est obligé de venir de l'arrière. Mais dès que Curatolo refait le pont et presse le bouton, ce dernier va bien accélérer. Et surtout qu'il sort la cravache. Bien accéléré pour revenir donc sur Old Key, qui avait à ce moment précis les clés en main. Mais Bombardier Boy est le plus fort, il va s'imposer. Donc la troisième place peut-être pour Sibine à l'extérieur.
0: Face à Blown Away.
1: Blown Away, c'est pointu pour la troisième place. Je pense que l'extérieur a un avantage. Firestarter termine cinquième.

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0: Van Hucks qui entre à la corde. On fait avancer Secret Passage et Donovan Mansour. Il reste Ishikuishi Rajurawan et Mfetu, monté par Ryan Curatolo. Et ce sera le départ de cette huitième et dernière course au programme. Alors qu'on s'agite quelque peu avec United Prince dans le troisième couloir. Donc il a forcé sa stalle. On aura besoin de le faire rentrer. Mfetu reste derrière les stalles. Ishikuishi n'est pas encore tout à fait là. Voilà le vétérinaire de service qui est en train de vérifier, bien sûr, si United Prince n'a pas de soucis. Vraisemblablement, c'est non. Il va pouvoir intégrer sa stalle. Et généralement très calme, ce United Prince. Donc il a pris peur, certainement. Donc on va demander peut-être au public de ne pas souffler au vouvuzela, attendre le départ de cette épreuve. Voilà, ils sont en train de faire sortir tout le monde. Et on va recommencer l'exercice d'entrer dans les boîtes. Spirit Unite également va quitter sa stalle.
1: Alors, Spirits Unite, Manuel Nunes qui cherche une quatrième victoire cet après-midi. Avec Spirits Unite, Mfetu, Ryan Curatolo, 56 kilos. Et ce serait intéressant de le voir également. Il monte en benchmark 56. C'est un cheval capable, dans un bon jour, de causer la surprise. Secret Passage avec Ishikuishi, je vous le disais, affiche les deux une excellente condition. Et devrait pouvoir jouer les premiers rôles avec Spirits Unite. Et pour les amateurs d'Outside, Mfetu. Numéro 8.
0: Beaucoup de chevaux sont de catégorie inférieure sont venus tenter leur chance dans ce lot. Attention à ce Van Hunks, on n'en parle pas beaucoup, mais lui, il a bien couru dans cette classe plusieurs fois. Il a un premier couloir qui reste un gros avantage sur un sprint au Champ de Mars. On a tendance à l'oublier un petit peu. Offert sur la barre des 1140 roupies, Van Hunks. Donc la course qui va être certainement retardée de quelques minutes. Le temps de faire entrer tous les chevaux. Global Glory va être le premier à entrer. On fait avancer Smith & Wesson. Retour de Van Hucks de s'avancer vers son premier couloir, Spirits Unite. Se prépare à entrer également sous la montre de Manuel Nunes. Secret Passage et Donovan Mansour, sans problème. United Prince sera le prochain à entrer. Delish Swatch. Autour de Quishy.

Ishikuishikuishi, Raijurawan. Il reste plus que Mfutu. Mfutu qui entre maintenant sous la montre de Ryan Curatolo. Et on va y aller pour cette dernière course au programme. C'est parti, mesdames et messieurs. Départ assez lent pour Spirits Unite.

0: ailleurs, mais pour l'instant, Secret Passage garde la corde, mais va laisser filer Smith and Wesson, qui veut donc prendre les choses en main, mais pas encore fait. En troisième position, on retrouve Mfetou, ensuite dans leur, à l'extérieur, qui galope à l'extérieur de United Prince. Ensuite, il y a Ishi, Quishi, Quishi, Van Hux. On retrouve Global Glory et Spirits Unite, qui se retrouve à l'extérieur en épaisseur. On est à 600 mètres du poteau dans quelques foulées, toujours sous l'impulsion de Smith and Wesson, qui court devant Secret Passage. Mfetou toujours bien placé devant United Prince, Ishi, Quishi, Quishi, Spirits Unite, qui continue. Alors qu'il y a eu, il y a eu la chute de Rai Durawant, Ishi, Quishi, Quishi, et Spirits Unite se retrouve en dernière position, alors qu'on va aborder la courbe pour entrer en ligne droite finale avec Secret Passage, qui est lancé maintenant par Donovan Mansour avec Mfetou, qui est également là à l'extérieur complètement. Il y a Van Hux, mais Secret Passage a toujours l'avantage. Secret Passage va aller s'imposer. Secret Passage avec Mfetou, Fetou qui remonte fort, mais Secret Passage s'impose devant Mfetou. La troisième place pour United Prince, alors qu'il y a eu la chute de Rai Jurawan. J'espère que ce soit plus de peur que de mal. Alors attention, puisque Ishi, Quishi, Quishi continue sa chevauchée sans son cavalier. Donc il est conseillé au public de ne pas traverser la piste. Troisième victoire consécutive pour Secret Passage.
1: Qui était très bien présenté, Secret Passage, et qui va s'imposer devant Mfetou. Et au moment que Spirits Unite a amorcé son attaque, Durawan a chuté devant lui avec Ishi Quishi Quishi. Donc Manuel Nunes a repris sa monture et était déjà hors course. L'équipe médicale qui est au chevet de Rai Durawan. Alors ici on voit Secret Passage qui était vraiment très très bien présenté, qui va aller s'imposer devant Mfetou, United Prince, Van Hux. Doublé pour l'écurie Rameshwar Gajadhar et pour Donovan Mansour grâce à Secret Passage.

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